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Est-ce que vous trouvez que ça goûte bon, le Seigneur? Sa présence goûte bon. Amen. Hallelujah. Alors ce soir, on ne manquera pas de nous réjouir complètement. Il ne faut pas laisser une petite portion, d'accord? 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Goûtons-le parfaitement et complètement. C'est si bon de le louer. C'est pas vrai?

seras ainsi un peuple qui t'aime et une nation qui te célèbre. Tu feras lever au milieu de nous les merveilles d'une terre restaurée et l'écho de notre louange ira jusqu'aux extrémités de la terre pour annoncer que seul Jésus restaure. Alléluia.

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Tu vas décider.

Sanctuaire. 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

Il y a des gens qui ont des sons, Seigneur.

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Oui, Seigneur. Sois mon guide. Car longtemps je me suis éloignée de ce chemin que tu as tracé. Et j'ai enfin réalisé que je suis née pour t'adorer. Alors je me prosterne. Je t'ouvre mon cœur et ses compartiments. Et je te dis oui. Oui, Seigneur.

Voici qu'il est bon, qu'il est agréable pour des frères d'habiter unis ensemble. C'est comme l'huile la meilleure qui, répandue sur la tête, descend sur la barbe d'Aaron, qui descend sur le bord de ses vêtements. C'est comme la rosée de l'Hermon qui descend sur les montagnes de Sion. Car c'est là que l'Éternel donne la bénédiction, la vie pour l'éternité.

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Vous devez vous guérir, papa.

하는 것보다도 할렐루야! 할렐루야!

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vent du ciel, un bruit comme celui d'un vent impétueux, et il remplit toute la maison où ils étaient assis. Des langues semblables à des langues de feu leur apparurent,

Levez-moi pour répéter ça une dernière fois. Non, célébrer par les élus humains. Ah, de repas.

Levez sous pied pour dire ça encore. Non, célébrer. Non, célébrer. 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Merci, Seigneur. Amen, amen. Gloire à Jésus. Amen. À toi seul la louange et l'honneur.

Levez-moi pour dire ça une dernière fois. Non. Célébrer par les élus humains. Adorez pas.

0: Jésus.
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0: et cette bélier
2: j'écoute toujours
0: allez auprès de mon serviteur Job et offrez pour vous un holocauste. Job mon serviteur pria pour vous Et c'est pas égard pour lui seul que je ne vous traiterai pas selon votre folie, car vous n'avez pas parlé de moi avec droiture, comme l'avait fait mon serviteur. 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

Alléluia, alléluia, alléluia. Gloire à Dieu. 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

car il est bon, car sa miséricorde durera toujours. Louez l'Éternel car il est bon, car sa miséricorde durera toujours. Louez le Dieu des dieux car il est bon, car sa miséricorde durera toujours. Louez le Seigneur des seigneurs car il est bon, car sa miséricorde durera toujours. C'est lui seul qui fait de grands prodiges, car sa miséricorde durera toujours. Louez ce qui a fait les cieux. C'est lui qui a fait les cieux avec son intelligence, car sa miséricorde durera toujours. C'est lui qui a étendu la terre et sur les eaux, car sa miséricorde durera toujours. C'est lui qui a fait les grands luminaires, car sa miséricorde durera toujours. Le soleil pour présider au jour, car sa miséricorde durera toujours. La lune et les étoiles pour présider à la nuit, car sa miséricorde durera toujours. Et c'est lui qui frappa les Égyptiens dans leur premier nez, car sa miséricorde durera toujours. Il fit sortir d'Israël du milieu d'eux, car sa miséricorde durera toujours. Et bras étendus, car sa miséricorde durera toujours. Et c'est lui qui coupa en deux la mer rouge, car sa miséricorde durera toujours. Et qui fit passer d'Israël au milieu d'elle, car sa miséricorde durera toujours. Et précipita Pharaon et son armée dans la mer rouge, car sa miséricorde durera toujours. C'est lui qui conduisit son peuple dans le désert, car sa miséricorde durera toujours. Amen. C'est lui qui frappa de grands rois, car sa miséricorde durera toujours. Et c'est lui qui tua des rois puissants, car sa miséricorde durera toujours. Et si on roi de Amoréen, car sa miséricorde durera toujours. Et en roi de Bazan, car sa miséricorde durera toujours. Et donna leur pays en héritage, car sa miséricorde durera toujours. En héritage à Israël, son serviteur, car sa miséricorde durera toujours. Et c'est lui qui se souvient de nous quand nous étions humiliés, car sa miséricorde durera toujours. Et il nous délivra de nos oppresseurs, car sa miséricorde durera toujours. C'est lui qui donna la nourriture de toute chair, car sa miséricorde durera toujours. Louez le Dieu des cieux, Arandokia Machetekia, car sa miséricorde durera toujours. Oui, l'Éternel est tout puissant. Il est le roi. 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Car tu as dit dans le psaume 109, dans le psaume 107, le verset 20, tu envoies ta parole et puis il guérit. Maintenant, l'Esprit de 80, l'Esprit de Dieu, l'Esprit du Dieu créateur, envoie sa parole. Maintenant, guéris-nous, par ta par ton pouvoir. 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
0: 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Même si vous avez la peur, automatiquement, on commence à appeler Somme 136. Courage va monter rapidement. Donc nous prenons le psaume 103 et psaume 103 ça c'est lui même nous prenons pour nous prier avec lui pour nous commencer émission en lille en créole. Est-ce que ça pas la plus bon? On prend en créole mais parfois quand on est en créole là faut me réviser l'avant. Faut lire en créole, nous prenons lire en créole et on nous lit psaume 103 en créole. 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Donc, c'est un psaume que remercier. Donc, c'est un psaume qui est basé pour remerciement en même temps tout. C'est un psaume qui permet que, ou même personnellement, régulariser confiance dans bon Dieu. Donc, ça fait m'inviter à soir l'autre fois pendant ou après rentrer avec moi dans le psaume 103. Pas hésiter et partager avec nos amis. Et pas hésiter et inviter nos amis. 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Fais ça avec moi, s'il vous plaît. Le psaume 103. 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

0: Jésus.
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1: Tout espoir m'est dans le Seigneur.
0: Amen.

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